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1: Merci beaucoup. Ah, mais le pluriel, ça c'était pas mal.
2: Je suis donc avec Alexia de Envolée Pluriel. Bonjour.
3: Bonjour.
2: Donc vous venez ici de jouer un chouette petit set dans le cadre de ce marché artisanal. On peut peut-être parler du groupe depuis combien de temps il existe.
3: Alors Envolée Pluriel est une nouvelle formation. Ça fait plus ou moins 6 mois qu'on s'est retrouvés avec Véro. Et donc on s'est reformé à 3 et puis maintenant à 4. Et sinon on existait sous le nom de Contraste pendant 11 ans. Et donc on se relance.
2: C'est un groupe essentiellement de cover, c'est ça ?
3: Ouais, tout à fait. On réinterprète des valses, des tangos, du swing, du klezmer aussi. Ouais. Mmh. Ouais.
2: Donc toi, c'est à la clarinette.
3: Clarinette et clarinette basse. Véro, elle fait l'accordéon diatonique et la flûte traversière. Là, on accueille Fabien à la guitare acoustique. Et on est toujours à la recherche d'un quatrième éventuel en percussion.
2: Percussion, ok. D'accord. Et vous produisez généralement dans ce genre de manifestation.
3: On fait les mariages, on a la carte d'artiste de rue, donc on aime beaucoup se produire dans le carré ou ailleurs, dans les festivals, un peu partout. Dès que la musique est là, on a envie d'y être aussi.
2: Ok. Et on vous trouve comment ? Sur les réseaux sociaux quelque part ?
3: Sur les réseaux sociaux, une page Facebook, Envolée Pluriel, au pluriel. Envolée au pluriel.
2: Ok. Voilà. Merci.
1: Merci beaucoup. Envolée Pluriel, au pluriel. Ça, c'était pas mal.

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Bonjour chers auditeurs de Radio 49 10, au micro Dominique Kuhn pour vous présenter La Plume Belge, nouvelle chronique littéraire sur Radio 49 10, entièrement dédiée à celles et ceux qui écrivent entre Sambre et Seine, Isère et Meuse, de la mer du Nord au Fagne. Dans ce troisième numéro de La Plume Belge, nous allons nous intéresser à un très beau roman, publié aux éditions Grasset, Traces de Geneviève Damas. L'autrice belge, également comédienne, plonge le lecteur dans le quotidien de Farkas, une adolescente qui, après l'école, évolue dans le milieu des dealers. Un univers rude, dangereux, mais qui lui offre aussi, paradoxalement, une forme d'existence, une place, un rôle dans un monde où les repères sont fragiles. Face à cette réalité, une autre voie s'ouvre, celle de la course à pied. Repérée pour ses capacités, Farkas découvre dans l'effort une échappée possible, une respiration, presque une autre vie. Deux trajectoires se dessinent alors, irréconciliables et pourtant intimement liées.

0: Ce qui frappe, ce que nous avons aimé, c'est l'écriture de Geneviève Damas, fluide, tendue, profondément cinématographique. Les scènes s'enchaînent avec précision, au rythme du souffle et des battements du cœur, comme autant de plans qui donnent à voir et à ressentir sans jamais appuyer. On lâche difficilement ce livre, cette histoire qui nous happera. C'est un roman puissant que l'on recommande sans réserve. Et signe que cette histoire résonne bien au-delà du livre, l'autrice nous confie être actuellement en contact avec un réalisateur pour une possible adaptation au cinéma. Écoutons-la parler de ce roman et répondre à nos questions. Farkas est une héroïne à la fois forte et vulnérable, prise entre deux dépendances, la drogue qu'elle transporte et la course qui l'habite. Qu'est-ce qui vous a donné envie d'écrire ce roman autour de ces addictions croisées? Est-ce un roman né d'une colère, d'une observation ou d'une nécessité d'écrire?
1: Ce roman est né parce que je donnais des ateliers dans une école professionnelle spéciale à côté du théâtre Les Tanneurs où je suis en résidence. Et je donnais des cours de théâtre à une classe de mécanique. Et un jour, ils sont rentrés du salon de l'auto, ils étaient vraiment dans un état de colère. Parce qu'en fait, à l'école, il y avait un atelier de mécanique, mais de moteur thermique. Et le professeur était formé au moteur thermique. Et en fait, ils sortaient du salon de l'auto, ils venaient de réaliser que tout ce qu'ils étudiaient, tout ce qu'ils apprenaient, en fait, était destiné à disparaître. Parce qu'à ce moment-là, maintenant les choses ont été un peu repoussées, mais à 2035, il y aurait plus de moteur thermique à Bruxelles. Et donc, ils étaient dans un état d'énervement. Je voyais que je ne parviendrais pas à leur donner cours de théâtre. Ils avaient même été chez le directeur qui disait qu'il était bien désolé, mais qu'il faisait des demandes de subvention pour renouveler l'atelier. Mais c'était, enfin voilà, l'école structurellement n'avait pas les moyens de mettre sur pied un autre atelier. Et à ce moment-là, il y a un jeune qui m'a dit, mais moi, madame, je m'en cale dans un donjon de la coque au coin de la rue. Ça ira très bien pour moi. Et donc, ça m'a interrogé cette question de déficit comme ça. À un moment, on se rend compte que l'avenir qu'on a devant nous ne peut pas nous offrir ce à quoi on rêve et donc on va chercher autrement. Moi, je pense que j'avais envie de parler de cette jeunesse qui, en fait, ne rêve pas évidemment de vendre de la drogue, mais qui à un moment se dit que on est quand même dans une société où le luxe s'affiche, où les choses... par exemple, dans ce quartier à Bruxelles où je travaille, ce quartier des Marolles, il est à 400 mètres de vol d'oiseau de l'avenue Louise, et donc où évidemment toute la richesse de Bruxelles se montre. Et donc comment est-ce qu'on fait quand on voit toute cette richesse à deux pas de nous et qu'on ne peut pas la saisir ni en profiter?
0: Vous montrez une adolescente qui entre dans le deal presque par nécessité. Est-ce que ce que vous avez découvert en enquêtant a déplacé votre propre regard, voire vos certitudes sur ces jeunes qu'on juge souvent trop vite?
1: Oui, clairement, ça a déplacé mon regard. Je suis un peu, on dit souvent c'est de l'argent facile, mais il n'est pas si facile que ça. Je pense qu'effectivement, c'est une jeune qui doit s'en sortir et sans diplôme, avec l'âge qu'elle a, dans l'endroit où elle vit, c'est un peu la seule manière qu'elle a de pouvoir s'en sortir. Et donc, oui, avant d'entrer dans cette thématique, moi je ne connaissais rien à ce milieu-là. Et j'avais tendance à le diaboliser, à penser que c'était des gens très, très différents de nous, avec, entre guillemets, je les noircissais. Et en fait, en enquêtant dans ce milieu, je me suis rendu compte que c'est infiniment complexe, que c'est souvent des gens très serviables, très généreux, ce sont de bons amis, de bons fils, de bons parents, c'est des gens qui ne sont pas très éloignés de nous, simplement, voilà. Et d'ailleurs, souvent, ils se revendiquent, nous, on est des commerciaux, de produits interdits, mais nous, on a quelque part, si ce n'est sur le produit, la même activité qu'une grande partie du commun des mortels.
0: Le roman oppose deux univers, la rue et la piste, mais refuse toute simplification morale. Comment avez-vous travaillé cet équilibre entre tension sociale et empathie? Est-ce important pour vous d'éviter la figure classique de la victime?
1: Pour moi, c'était vraiment essentiel de ne pas victimiser Farkas. Et d'ailleurs, j'avais une conversation avec mon éditeur qui m'avait dit « Geneviève, si c'est pour faire un livre sur la drogue, dire que c'est dur de vendre de la drogue et finir par nous annoncer que tout finit mal dans ce milieu, on le sait, ça ne sert à rien de faire un livre là-dessus. » Et donc, il fallait un contrepoint. Et moi, j'aimais bien cette idée de course, parce que la course est individuelle, alors que le deal, c'est forcément c'est un groupe, c'est un réseau, donc j'aimais bien ces deux tensions effectivement le sport c'est le temps long, surtout qu'elle traverse, qu'elle fait du demi-fond. Et donc voilà, j'avais vraiment envie d'opposer ça pour montrer aussi que Farkas n'est pas que dans le deal, n'est pas que dans la course, et montrer cette complexité humaine, nos zones d'ombre, et puis dire que quand même que c'était une ado quelque part comme tous les ados.
0: L'écriture de Trace est très visuelle, presque cinématographique. Est-ce lié à votre formation théâtrale ? Avez-vous imaginé certaines scènes comme des séquences de films ?
1: Bon, évidemment, moi je viens du théâtre, donc effectivement, pour moi, je pense que le roman, c'est de l'action. Donc c'est clair que je l'ai vu, je voyais les espaces, je la voyais se déplacer, je la voyais courir, j'ai vraiment vu beaucoup de lieux. Alors vous dites que l'écriture est très cinématographique, et ce qui est très chouette, c'est que voilà, j'ai reçu une proposition d'un réalisateur formidable, qui est Vivian Goffet, et qui travaille sur Trace, mais justement on la déplaçant sont désirés de montrer que la cocaïne n'est par aucun milieu, aucun territoire. Il y en a aussi dans les campagnes, et de travailler sur une Farkas qui vivrait dans les campagnes. Et donc je trouve ça magnifique.
0: La fin de Trace reste très ouverte, presque suspendue. Est-ce une manière de laisser vivre Farkas dans l'imaginaire du lecteur, ou envisagez-vous de prolonger son parcours sous une forme ou une autre ? Par ailleurs, est-ce une manière de refuser toute conclusion morale ou tout jugement sur votre personnage ?
1: J'aime les fins ouvertes parce qu'effectivement, j'aime laisser vivre le personnage dans l'imaginaire du lecteur. Je trouve que si le personnage est suffisamment construit, le lecteur peut s'en emparer. Le personnage appartient autant au lecteur qu'à celui qui a écrit. Et je trouve que la littérature, elle est là pour mettre les gens debout. Ça veut dire que pour qu'à un moment, le lecteur se pose des questions, se dise « mais moi, qu'est-ce que je vais faire ?» Enfin, ou « qu'est-ce que je pense que le personnage fait ? Qu'est-ce que je vois ? Qu'est-ce que je sens ?» Le but est de rendre le lecteur créateur, de susciter son imaginaire, parce que si on peut imaginer la fin d'une histoire, on peut imaginer des tas de choses, on peut imaginer des choses qui n'existent pas, on peut s'imaginer comment transformer le monde. Je pense que l'imaginaire est le moteur des êtres humains. Donc voilà, alors effectivement, la fin de Farkas est ouverte, évidemment. J'ai mon idée, mais chacun peut avoir la sienne.
0: Dans vos romans précédents, vous donniez souvent la parole aux invisibles, aux jeunes ou aux marginaux. Avec Trace, on sent une énergie très physique, presque vitale, avec la course qui traverse tout le livre. Est-ce que ce roman marque pour vous un nouveau tournant dans votre écriture ?
1: C'est toujours difficile de savoir si un roman marque un tournant dans votre écriture. Je pense que j'ai été loin de moi. Je pense que, comme j'avais construit Farkas, cette boule d'énergie, il fallait que je sois cohérente et que sa parole cadre avec ce qu'elle était. Je trouve que dans le roman, la langue et le costume du personnage, ça veut dire que si vous choisissez de mettre un personnage central très intellectuel, il faut que vous lui donnez la langue qui va avec. Et pour Farkas, qui est une boule d'énergie, qui est vraiment dans l'instinct, qui n'a pas de filtre, il fallait que je lui trouve cette langue-là. Je ne sais pas s'il y a des tournants, je pense qu'il y a des parcours qui se construisent. Je pense que j'essaie d'être toujours, ou peut-être de plus en plus, de plus proche du réel. Je ne sais pas. Mon prochain roman, c'est plutôt une fresque qui part dans l'histoire, donc effectivement, d'une manière historique. Donc peut-être. Et là, il me semble que je vais dans un endroit totalement différent de moi-même. Donc peut-être que Farkas a induit quelque chose que j'ignore.
0: C'était La Plume Belge, une chronique de Dominique Kuhn pour Radio 4910. Ce troisième numéro était consacré au livre de Geneviève Damas, Trace, à découvrir chez Grasset Éditions.

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1: Romain Cabet, j'allais dire Romain Solidas.
2: C'est très bien aussi.
1: Romain Cabet, les assurances Solidas, aujourd'hui vous êtes arrivé avec le soleil mon cher ami.
2: Tout à fait, et qui dit soleil?
1: Ah ben dit envie de mettre le nez dehors.
2: Exactement.
1: Et alors, les jambes en mouvement, pourquoi pas faire un petit peu d'activité sportive ou de randonnée tout simplement. Pourquoi pas ressortir le vélo, le VTT.
2: C'est ça, le vélo et le vélo électrique hein, qui est fort à la mode ces derniers temps.
1: Est-ce qu'on assure beaucoup plus maintenant les vélos électriques que les vélos classiques depuis qu'ils sont arrivés?
2: C'est ça. Ils sont venus compléter ce qu'on appelle même maintenant les vélos musculaires. Avant, on disait juste vélo. Maintenant, il y avait vélo musculaire, vélo électrique. Dans les deux cas, on a des possibilités de couverture en assurance. Et évidemment, le sujet est fort arrivé sur la table parce que ces vélos sont devenus des vrais budgets. C'est vrai qu'avant, dépenser plusieurs milliers d'euros pour un vélo, c'était plus réservé pour, je vais peut-être pas dire des sportifs professionnels, mais en tout cas des personnes qui roulaient très très régulièrement. Ici, un prix d'un vélo électrique, ça peut grimper 10 000, 11 000, 12 000. On a déjà vu des clients acheter cela et évidemment nous questionner pour les assurer.
1: La crise et bien sûr le passage Covid ont décidé certains et ont poussé certains à reprendre le vélo, à sortir le vélo plus régulièrement comme la marche ou comme d'autres activités.
2: C'est ça, tout à fait. Ça a participé à ce nouvel engouement. Et puis voilà, comme toujours, ça a eu un effet de mode et les gens ont emboîté. Donc, des solutions d'assurance ont dû être créées. Et entre autres, on se rend compte que sur ces dernières années, toutes les compagnies sont mises à proposer des solutions. On va parler vraiment d'Omnium Vélo, hein. Il y a d'autres petites garanties que je vais citer par la suite, des possibilités d'extension, de couverture pour ces nouveaux risques, si on peut dire. Mais je vais dire, oui, il y a encore, on va dire, 6 ou 7 ans, on avait peut-être une compagnie sur le marché qui était fort spécialisée là-dedans. Maintenant, on en retrouve, en fait, toutes les compagnies ont dû proposer la solution pour proposer ça à leurs clients.
1: Alors, peut-être, petite question que j'ai envie de poser. Une voiture, on l'assure toute l'année. Mmh. Un vélo, ça s'assure comme une voiture, comme une moto
2: Alors, c'est une excellente question. C'est vrai qu'on a beaucoup cette question-là avec les motos aussi, parce que typiquement, la moto, on va pas la couvrir tout l'hiver. Hein, c'est principalement pour l'été ou autre.
1: Les trottinettes.
2: Les trottinettes également, tous les types, les speed elect, vraiment tous les types de locomotion qu'on a pu découvrir sur les dernières années. Maintenant, il faut savoir que par définition, le tarif de la compagnie qui est donné, donc son contrat d'assurance, c'est toujours un contrat annuel. S'il y a une disparition du risque pendant l'année, eh bien, il y a un prorata de prime qui rend rembourser au client, c'est évident, on ne va pas lui prélever des primes sur des périodes où il n'est pas assuré. Par contre, par définition, la prime annuelle proposée par la compagnie dès la souscription du contrat tient déjà compte du fait que c'est un usage temporaire ou en tout cas pas régulier pour toute l'année.
1: Occasionnel.
2: Voilà, c'est ça. Et donc, on n'aura pas, parce que je suppose que c'était ça la sous-question, mais on n'aura pas des possibilités de stopper le contrat sur certaines périodes de l'année. Fonctionnellement, ça peut être fait, mais c'est surtout, il faut se rendre compte de la charge administrative que ça représente.
1: C'est pas vraiment l'engin, le vélo qui est assuré, mais plutôt la personne.
2: C'est ça. Alors ça c'est un autre type de garantie. Donc vraiment, si on les reprend dans l'ordre, on a toujours la première question, c'est de voir qu'est-ce qui se passe si je cause un dommage aux autres. En fait, on va reprendre le sujet un peu comme on le fait en assurance auto. Bien, en vélo, ce sera la RC familiale. Donc notre familiale qu'on a déjà évoqué en long, en large. Mais vraiment, elle nous permettra de couvrir un dommage qu'on cause dans le cadre de la vie privée. La familiale ne couvre pas tout ce qui est automoteur, mais dans le cadre de vélo, elle couvrira bien les dommages qu'on cause suite à l'utilisation de notre vélo. L'autre garantie qu'on avait déjà évoquée, donc c'est l'Omnium. Alors
1: Omnium pour un vélo.
2: Comme sur une assurance auto. On va reprendre certaines grandes villes. Évidemment, c'est la garantie vol qui est très, très ciblée. Sur Bruxelles, il y a des statistiques assez compliquées. Par exemple, dans nos régions, ça va, il y a moins
1: c'est
2: de vols. C'est ça. Mais alors, on a aussi simplement la garantie de dégâts matériels. Donc, si on a une chute avec le vélo, faut le réparer. On a une roue qui est pliée, que sais-je, la fourche qui est cassée, pliée. Voilà, directement, ce sont des budgets. Vu le budget mis pour le vélo à la base, les possibilités sont là. Et alors, encore deux autres garanties possibles, vraiment comme en assurance auto. On va retrouver aussi, ben, c'est ça qu'on disait, on peut assurer la personne, ben, tout à fait, l'individuel accident. Donc vraiment, la garantie qui va couvrir nos blessures si on fait une chute en vélo. Donc on en avait déjà parlé, hein, quand on parlait des clubs de sport, etc. S'il y avait une blessure pendant qu'on pratiquait cette activité-là, ben, si on a une chute en vélo, on peut aussi se blesser. L'individuel accident prendra en charge les frais médicaux, l'éventuelle incapacité, etc. Et on peut aussi retrouver, tout comme dans une assurance auto, la quatrième garantie, ça sera l'assistance. Parce que voilà, si on se retrouve perdu au milieu de nulle part avec le vélo qui est à plat, la batterie ou autre, ou bien un pneu crevé, ou bien une roue pliée, eh bien, il faut revenir. Et donc, un numéro d'assistance pour venir nous rechercher. Alors, c'est moins contraignant, évidemment, pour l'assisteur que de venir remorquer une voiture ou essayer de la réparer. Mais on a des possibilités d'assisteur pour les vélos. Donc, on est dans une longue balade, on est à 50 km de chez soi. Eh bien, l'assisteur va venir nous charger, ainsi que le vélo, pour nous ramener à la maison.
1: De plus en plus de villes proposent des locations de vélos à des points stop ou des points voilà, qui sont calculés. Là, également, il vaut mieux être assuré en dehors, quand on loue un vélo comme ça à Liège par exemple,
2: c'est ça.
1: Il vaut mieux prendre son assurance à part.
2: Alors c'est vraiment quand on va décortiquer les garanties possibles, très souvent, donc il y aura un lien contractuel à ce moment-là, ce qui fait que si l'on cause un dommage au vélo en tant que tel que l'on loue, très souvent le loueur demandera, il y aura une franchise au contrat.
1: Oui.
2: Et de nouveau, ça, c'est un moyen de locomotion, ça se compare fortement aux assurances auto. Donc tout sera basé sur le contrat, en fait. Au final, il y aura une franchise si on fait des bosses. En termes de responsabilité, en fait, on en revient exactement à si c'était notre propre vélo. Si on cause un dommage à une tierce personne, ben, la familiale sera là, entre autres, pour couvrir cela. Nos dommages à nous-mêmes, il nous faut une individuelle accident. Ça ne sera jamais compris dans la location. Donc, par définition, il faut avoir un contrat qui va plus vite couvrir toute notre vie privée en individuel accident, ce qui nous permettra d'être couvert quoi que l'on fasse, que l'on loue un véhicule, que l'on aille faire un petit travail chez un voisin, qu'on vit notre vie, il y a des accidents qui peuvent survenir. Et alors, on proposera plus vite au client, dans ces cas-là, une formule globale pour toute sa vie privée d'individuel accident, pour qu'il n'ait pas à se soucier à chaque fois qu'il fait quelque chose. Voilà, je vais à la salle de sport, est-ce que j'en prends une individuelle accident? Je loue à vélo, est-ce que j'en prends une individuelle accident? Non, il y a un contrat qui couvre l'ensemble de la vie privée. C'est le type de conseil qu'on privilégie, évidemment, dans nos rendez-vous individuels avec les clients pour faire du sur-mesure.
1: Demain, gros rendez-vous, grande concentration pour le VTT, organisé par le VTT Spa. Là aussi, donc, c'est important d'avoir son assurance.
2: C'est ça, en tout cas pour sa propre personne. Alors les organisateurs, on l'avait évoqué la semaine dernière, hein, vis-à-vis des ASBL, les organisateurs peuvent prévoir des formules qui vont couvrir les lésions corporelles de tous les participants. Mais c'est rare, parce qu'évidemment, toute la contrainte administrative est portée sur l'organisateur, c'est lui qui paye la prime. En plus, il doit la répercuter dans les inscriptions. C'est faisable. Mais je vais dire, voilà, nous, en tout cas, on conseillera toujours à nos clients de penser à eux-mêmes plutôt que de compter sur les autres, parce que le jour où il y a un accident, ben c'est ce jour-là qu'on se rend compte que si on était bien assuré ou pas, quoi.
1: Donc, on n'y pense pas, mais ça arrive souvent, des cas, voilà, ben on a bien besoin d'une assurance, même en allant se promener sur la ligne 38 ou le Ravel,
2: tout à fait.
1: À l'aise, ben, un chien peut traverser ou nous renverser quelqu'un.
2: C'est ça. Et surtout, surtout avec l'apparition de ces vélos électriques, hein, on voit une recrudescence quand même des accidents, parce que par définition, ça s'appelle toujours un vélo, mais il n'y a pas de secret, la vitesse n'est pas du tout la même. Et donc, que ça soit la chute ou que ça soit être aussi tout type d'accident est beaucoup plus violent. Donc,
1: parce que les vélos électriques, il y en a certains qui filent.
2: Tout à fait, tout à fait.
1: Ils roulent très très vite sur les lignes 38.
2: C'est
1: ça dépasse les vitesses qu'on est habitué à faire auparavant. Là, c'est pratiquement des mobylettes presque.
2: Exactement. Et donc, il faut vraiment faire attention. Et c'est ce qu'on conseillera aux clients.
1: Eh bien, justement, conseil le client, on peut vous téléphoner. On va retrouver votre site, votre page Facebook, comme
2: d'habitude. Le site, par téléphone, vraiment le canal de votre choix. Ils sont tous résumés sur les réseaux sociaux et sur le site solidas.be.
1: Romain Cabet, un grand, grand merci. On
2: avec
1: se retrouve
2: plaisir.
1: Samedi prochain.
2: À samedi prochain.
1: À bientôt, bon week-end.
2: À bientôt, bon week-end.
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Aspa, les glacières spadoises. Des 18e et 19e siècles, découvrez 5 anciennes glacières, témoins de l'époque où il fallait conserver la glace naturelle pour rafraîchir les boissons et préparer les sorbets, les fameux bobelins. 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Inscription obligatoire au 087 77 30 00. Spa, ville de fêtes et de spectacles, plongée dans l'histoire festive de Spa entre curistes, artistes, musiciens, comédiens et spectacles. Spa Muséum, avenue Rena Street, samedi 12 et dimanche 13 septembre de 13h à 17h. Petit patrimoine thermal populaire spadois, voix de pierre et de bronze, une balade en chanson, en wallon et en français, à la découverte des fontaines, pouons, métiers de l'eau, glacières et blanchisseuses. Fontaine des Jardins du Casino, rue Royale, dimanche 13 septembre à 14h, durée 2h30 à 3h. Le parc de 7h, ses fantômes et autres petits secrets. Une promenade pleine d'anecdotes, de rencontres surprises et de petits mystères à travers l'histoire du parc. Entrée du parc de 7h au pied du funiculaire, samedi 12 septembre à 13h30, 15h et 16h30. Inscription au 087 77 40 05. Caricatures et photos de bobelins en 12 tableaux, anecdotes, humour, histoire, racontées par l'artiste et chroniqueur Gaëtan Plein. Office du tourisme de Spa, samedi 12 et dimanche 13 septembre de 16h à 17h45. Visite du Vauxhall. Poussez la porte de ce joyau de l'âge d'or de Spa et découvrez ses décors ainsi qu'un documentaire historique. Rue de la Géronstère au numéro 10, ce sera le dimanche 13 septembre de 13h30 à 17h. La ravissante église protestante de Spa, découvrez son histoire, ses bâtisseurs, sa restauration et sa remarquable Rosas Rubrix numéro 24, samedi 12 septembre de 15h à 17h30, dimanche 13 septembre de 13h30 à 17h30. Le patrimoine en couleur, tout un spectacle, partez à la découverte de la palette chromatique de Spa et de l'évolution des couleurs de son patrimoine. Parcours à retirer à l'Office du Tourisme, samedi 12 et dimanche 13 septembre de 10h à 17h30. Et à Jalet, eh bien à Jalet, le village de Solvaster, une balade guidée de 2 km 400 pour comprendre comment la nature et les hommes ont façonné ce charmant village et son patrimoine bâti. Route de Jalet numéro 31 à Serres-l'Espa, samedi 12 et dimanche 13 septembre à 13h30, durée 2h. Inscription obligatoire, 087 47 47 37. Un week-end pour apprendre, planer, écouter, chanter, rire et redécouvrir le patrimoine qui nous entoure. Programme complet et informations pratiques sur le site des Journées du Patrimoine ou du Centre Culturel Spa Jalet-Stoumont. 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

Voilà, on a soutenu la cause, donc on n'a pas loué nos infrastructures, on n'a pas loué nos chevaux, on a tout offert gratuitement. Il y a aussi le fait que toutes les leçons de vendredi et de samedi ont été supprimées, donc clairement, on a un manque à gagner, mais voilà, on le fait de bon cœur et on le fait parce qu'on trouvait que cette activité-là, il faut savoir, c'est la 42e édition et c'est quelque chose à l'échelle nationale et c'est important. Voilà, on doit participer à ce genre de choses. Voilà.

0: Pascal Massé.
1: Pascal Massé, vous êtes responsable des spéciales olympiques qui est ici.
0: Oui, en effet, avec mon mari, Rudy Boras, qui est aussi le manager ici pour l'équitation.
1: Et vous pouvez résumer ce qui s'est passé ici, c'est le dernier jour ici?
0: C'est le dernier jour, on a eu deux jours de dressage et aujourd'hui c'est le Gymkhana.
1: Et c'est quoi le Gymkhana?
0: Le Gymkhana, c'est un parcours où il y a... comment dire, il y a quelques épreuves à faire. En fait, ils doivent passer quelques obstacles et quelques jeux à faire où ils peuvent perdre ou gagner des points.
1: Alors, les athlètes qui participent ici, ils viennent d'où?
0: Il vient de toute la Belgique, en fait. Ce sont des jeux nationaux, alors il vient de partout, de Courtrai, sont de la Wallonie, d'Anvers, de toute la région.
1: Je suis avec Martine Beuken du manège du Jonqueux. Peut-être nous dire ce que ça représente pour vous, cette épreuve ici, au manège du Jonqueux, ici, surtout.
2: Ben voilà, d'abord c'était une découverte. On a été approché au mois de novembre par les organisateurs de la 42e édition des Special Olympics Belgium. C'est quelque chose qu'on ne connaissait pas. Voilà, maintenant ils nous ont approché donc pour faire la partie équitation des athlètes déficients. Ben on a tout de suite adhéré au projet parce que d'abord c'est un beau projet de pouvoir s'occuper de personnes qui ont un handicap, parce que ça fait aussi partie des choses que nous on fait dans nos activités équestres hebdomadaires. On reçoit plusieurs institutions qui viennent avec des adultes handicapés mentaux, et nous avons aussi des enfants ou des adolescents qui viennent pour des prises en charge individuelles. Alors, on a une monitrice qui est spécialisée en hypothérapie et en psychomotricité, et c'est elle qui gère ce projet-là. Donc voilà, donc on a tout de suite adhéré. Le but, c'était de leur offrir une infrastructure permettant cette organisation-là, mais aussi de leur prêter des chevaux. Ça, c'était quand même un cheval de bataille, c'est le cas de le dire, parce que on a quand même, nous ici, essentiellement une équitation sportive. Donc, les personnes handicapées qui travaillent avec Camille, il y a un ou deux chevaux dans l'écurie, mais il y a aussi beaucoup de travail à pied avec des petits poneys. Donc, on avait un peu peur que nos chevaux de sport ne se prêtent pas à cette activité. Mais voilà, il y en a qui sont là dans la piste depuis 3 jours. Ça se passe très, très bien.
1: J'ai cru comprendre aussi que vous avez aussi pas mal de bénévoles du club qui participent aussi.
2: Voilà, il y a énormément de bénévoles qui se sont inscrits, soit pour nous aider directement, soit ils se sont inscrits parce que pour s'inscrire comme bénévole sur le site des Special Olympiques, ils demandent des bénévoles pour tous les sports et pour toutes leurs activités, je vais dire, pour encadrer les athlètes, pour les aider, etc. Mais il y a une réglementation au niveau de l'âge, par exemple. Donc, des petites jeunes filles de 12 ou 14 ans, je pense qu'elles n'étaient pas grandes assez que pour s'inscrire. Donc, il y a une partie de notre clientèle qui s'est inscrite via le site directement pour faire partie de gens qui chapeautent et qui aident les athlètes. Et puis, nous avons énormément dans nos petites cavalières et dans les personnes qui travaillent bénévolement ici au sein du club comme monitrice ou animatrice sportive. Ben ils sont là pour, notamment ici, par exemple, encadrer un cheval. Chaque cheval a un encadrant de chez nous qui a préparé le cheval, parce que les athlètes handicapés ne scellent et ne brident pas eux-mêmes leur cheval, ne le préparent pas. Donc, les petites mains ici, elles se sont occupées, on a des élèves qui se sont occupés chacune d'un cheval, le préparer, et puis alors ils marchent dans la piste, et les athlètes viennent, ils regardent les chevaux, et en fonction de... On a fait des petites étiquettes avec le nom du cheval, et... Par exemple, son degré de réactivité. Il y a des chevaux qui ont plus de sang que d'autres, donc ils sont plus nerveux que d'autres. Il y a des chevaux qui répondent très bien aux jambes. Il y a des chevaux qui sont plutôt froids, placides. Donc ça joue un peu sur les compétences de l'athlète. Et puis, la taille aussi. Parce que dans les centres où on fait vraiment de l'hypothérapie, on travaille exclusivement avec des chevaux de petite taille, très robustes, très solides et à sang froid. Ici, nous, on avait pratiquement que des grands chevaux, donc ça les a un tout petit peu perturbés. Mais alors, l'encadrant du club, ben, aide la personne à monter sur le cheval, mais chaque athlète a son coach qui le suit. Et puis alors après, il passe la main, c'est le coach qui manipule le cheval. Et puis après, les encadrants du club récupèrent le cheval, attendent l'athlète suivant ou le ramènent au box, le reprennent une heure plus tard. Voilà, il y a toute une infrastructure. Il y a vraiment beaucoup, beaucoup de gens qui ont répondu présents ici. Beaucoup.
1: Bah oui, c'est impressionnant. Il y a quand même pas mal de préparation. Et alors, peut-être souligner quand même le fait que vous laissez vos infrastructures complètement gratuitement ici.
2: Voilà, on a soutenu la cause. Donc, on n'a pas loué nos infrastructures, on n'a pas loué nos chevaux, on a tout offert gratuitement. Et il y a aussi le fait que toutes les leçons de vendredi et de samedi ont été supprimées. Donc, clairement, on a un manque à gagner, mais voilà, on le fait de bon cœur et on le fait parce qu'on trouvait que cette activité-là, il faut savoir, c'est la 42e édition et c'est quelque chose à l'échelle nationale et c'est important. Voilà, on doit participer à ce genre de choses. Beaucoup.
3: Plus la force de faire semblant. Alors cette fois.

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1: Bonjour à toutes, bonjour à tous. Eh bien, nous allons recevoir des invités, Caroline et Fanny. Je vais me faire un plaisir de vous présenter tout de suite. Elles viendront nous parler d'un projet extraordinaire. Trait d'union, une journée trait d'union. Alors, accueillons Caroline Pirotte et Fanny Royen. Bonjour.
2: Bonjour.
3: Bonjour.
1: Vous avez l'air toute timide.
2: Non.
1: Ah. Alors, Caroline Pirotte, vous êtes créatrice de la journée Trait d'Union. Trait d'Union, ce sera un rendez-vous avec 12 personnes, des auteurs, autrices, c'est bien cela?
2: Oui.
1: Et ça va se passer quand?
2: Et donc, c'est le 27 septembre 2026 au Centre Oli, à Chêneux,
1: oui,
2: de 9h30 à 17h.
1: Alors, vous êtes animatrice 5 sens dans la nature.
2: Oui.
1: Dites-nous un petit peu.
2: Eh bien donc, moi je suis en pleine reconversion professionnelle et donc j'ai choisi maintenant de me placer auprès des enfants et des ados. Et je propose des animations à partir des écoles ou des moments en famille, dans la nature, autour des cinq sens. Souvent c'est une durée de 3 heures dans la nature avec une immersion avec les petits loulous. Je propose plein d'animations pour s'émerveiller et apprendre des choses en nature.
1: Alors, vous êtes venue ce matin avec Fanny Royen. Bonjour Fanny.
3: Bonjour.
1: Alors Fanny, vous êtes autrice également?
3: Oui, c'est ça.
1: Alors,
3: oui.
1: Qu'est-ce que vous avez écrit jusqu'à présent?
3: Alors moi, j'ai écrit un livre qui est sorti il y a un an, en juillet 2025. C'est « Voyage au cœur de soi ». Alors, en fait, moi, j'accompagne les enfants et les ados pour développer leur confiance en soi, arriver à accueillir les émotions, etc. Mais ce livre est davantage destiné aux adultes qui ont envie de retrouver leur enfant intérieur.
1: Alors, vous avez rencontré Caroline à l'occasion d'un salon du livre, quelque chose comme ça?
3: Ouh, je crois que la toute première fois qu'on s'est rencontrés, c'était à l'inauguration du centre à l'arrêt, un centre de santé à l'arrêt, dirigé par Valérie Closset, entre autres. Et Caroline est venue vers moi tout simplement parce qu'elle a vu qu'on avait des points communs, oui, des affinités. Et alors, quand j'ai décidé d'écrire mon premier livre, je me suis tournée vers Caro pour savoir comment elle s'y était prise, pour qu'elle me guide un petit peu. Et c'est comme ça qu'est née progressivement la réunion d'auteurs, je veux dire.
1: Alors, Caroline, justement, vous avez écrit des livres également?
2: Oui.
1: Et alors, quel genre de livre?
2: Donc, j'écris un premier livre qui s'appelle « Plume de vie ». C'est un livre avec des citations sur 8 thèmes différents. Et donc, moi, je fais de l'auto-édition avec Jonathan Jamard, qui travaille à Henri Chapelle. Donc, c'est le printographe, son nom. Et mon deuxième livre, c'est des histoires naturalistes, notamment 4 histoires avec des oiseaux au tempo de la terre, que j'ai également fait imprimer chez Jonathan. Et c'est comme ça qu'avec Fanny et Marianne, on a parlé de l'auto-édition. Donc Marianne est une des auteurs qui sera présente aussi le 27 au Centre Oli, qui a écrit divers livres pour les enfants, dont Ploplo et Méchant, La vérité de Marie et 2 autres livres, je pense.
1: Et alors, vous avez parlé de 12 auteurs, autrices qui seront présentes donc à cette fameuse journée Trait d'Union.
2: Oui.
1: Alors, il y a quelqu'un que nous connaissons bien, Bezac Arthur.
2: Voilà, Bezac Arthur. Donc, j'ai également pris son livre. Bezac Arthur que j'ai rencontré en mars de cette année et donc je ne connaissais pas. Donc
1: qui était au Franco d'ailleurs.
2: Qui était au Franco avec Everest.
1: Oui. Et justement, Everest, vous savez de quoi il s'agit? Everest, c'est un projet, c'est un livre?
2: Everest, c'est un groupe musical qui est né il y a 4 ans, je pense. Et ils vont aussi dans les mariages, etc. Enfin, pour les mariages, ils se produisent pour divers événements.
1: Voilà. Eh bien, comment ça va se passer pratiquement, la journée Trait d'Union? Où d'abord? Ce sera à Chêneux?
2: Donc, à Chêneux, au centre Oli. Donc, c'est dans l'entrée du zoning de Chêneux.
1: Oui.
2: Et alors, donc on est 10 auteurs, 11 auteurs et... 2 créateurs et il y a également Céline Delray qui sera là, qui elle fait de la cuisine, donc de la cuisine à base d'aliments crus.
1: Ah bon?
2: Et nous Nous avons également prévu un atelier que j'anime, une conférence que Fanny anime et l'après-midi, un atelier de journal créatif et une séance de douine, donc c'est automassage par Valérie Pirotte.
1: Mais les enfants pourront venir, il y aura de quoi faire également pour eux?
2: Alors, j'hésite encore de faire une animation pour les enfants en nature, mais actuellement ce n'est pas prévu. Mais bien sûr, ils peuvent venir, nous mettrons à disposition du matériel pour les enfants.
3: Oui, il y aura du matériel et il y aura quand même pas mal de livres à destination des enfants. Oui. Il y a enfants et adultes.
1: Et pourquoi cette idée? Pourquoi avez-vous voulu cette journée Trait d'Union?
2: Alors, à la base, moi, ça fait très longtemps que j'ai envie de valoriser les auteurs locaux et de créer cette journée. Et d'ailleurs, dans mon premier livre, il y a quelques créations d'artistes de la région. Et donc, c'est un projet qui me tient à cœur depuis vraiment fort longtemps et que je suis heureuse d'avoir mis sur pied. Et, on est vraiment un groupe assez uni, donc on s'aide. Parce qu'il y a beaucoup de choses à préparer la journée.
3: C'est une grande qualité de Caroline, c'est qu'elle aime réunir les gens. Et elle n'avait pas choisi le nom Trait d'Union en pensant à ça, mais moi je l'ai vu tout de suite. Trait d'Union, elle réunit, elle aime réunir et mettre en valeur.
1: Eh bien, on aura encore l'occasion de reparler de votre événement, parce que c'est fin septembre, mais est-ce qu'on a besoin de réserver ou on peut venir comme ça, à brûle-pourpoint, directement?
2: Alors, on peut venir comme ça, rencontrer les auteurs et les créateurs, mais pour la conférence et les ateliers, il faut réserver. Donc, on a une page Facebook Trait d'Union, et donc prochainement, on va mettre toutes les infos pour les réservations. Parce que donc, moi, personnellement, mon atelier sera limité à 12 personnes. C'est un atelier, en fait, basé sur un nouveau coffret de citations sur plutôt les pertes, les deuils, etc. dans la vie. Donc ça va être limité à 12 personnes. Fanny, la conférence, je pense que c'est assez ouvert. Je pense que tu ne vas pas limiter.
3: Oui, moi, 20 personnes.
2: Ah,
3: c'est
2: quand
3: déjà
2: même.
3: Très bien.
2: Oui.
3: Oui, c'est une conférence sur le passage de l'enfance à l'adolescence. Et c'est une conférence ludique, assez atypique. Ludique, sensorielle, créative.
1: Eh bien voilà, mesdames, on a dit plus ou moins tout. De toute façon, on rappellera l'événement. Vous aurez encore l'occasion de passer ici à la radio pour d'autres interviews. Peut-être des auteurs aussi pourraient passer également en parler. Eh bien voilà, un grand merci et à bientôt.
2: Merci beaucoup.
1: Au revoir.
2: Merci.

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7: Oh boy.

0: Ben oui, miaou.
1: Voilà, nous sommes au marché artisanal de Teux et je suis avec Sandra Huberti. Bonjour.
0: Bonjour à vous, merci d'être passé.
1: Voilà, et alors vous vous occupez d'un nouveau commerce, ça s'appelle le Petit Chat Gourmand. Ça se situe route du Congrès de Poleur.
0: C'est ça, route du Congrès de Poleur au numéro 24, donc c'est facile à trouver, c'est juste à l'arrière, sur le parking arrière de l'école Saint-Roch. Alors, bien évidemment, c'est un snack, donc on a des frites, on a des burgers, mais on fait aussi des salades bowl, donc des salades préparées. Alors, je précise, tout est fait sur place, même les vinaigrettes sont maison. On fait aussi des wraps, tout à fait. Il y a des petits desserts, il y a du bubble tea. Et bientôt, on aura quelques places à l'intérieur pour accueillir les gens pour le petit goûter, donc le café, le latte, le capou, ce genre de choses.
1: Et ici, vous proposez pour le marché, plus particulièrement, des boissons plus fraîches, c'est ça?
0: C'est ça. Donc ici, je mets vraiment en avant le bubble tea. Donc, j'infuse moi-même le thé, j'ai étudié la sommellerie du thé. Je fabrique aussi les sirotés et donc je propose non pas un bubble tea traditionnel mais une composition comme un mocktail mais à partir des perles de fruits et des sirops.
1: Revenons sur le commerce rue du Congrès de Poleur, les heures d'ouverture c'est quand exactement?
0: Alors normalement je vais donner les heures d'ouverture à partir du mois de septembre, comme ça c'est plus simple. Donc on est ouvert du mardi au dimanche, les jours de fermeture le lundi et le samedi. Et alors on ouvre généralement de 11h30 et ici bientôt jusqu'à 17h puisqu'il y aura les goûters. On est ouvert le soir également, le mercredi, le vendredi et le dimanche.
1: Oui, j'imagine que vous aurez une page Facebook.
0: Tout à fait, on a une page Facebook. D'ailleurs, c'est sur la page qu'on va publier toutes les modifications, les horaires et bientôt une liste aussi de toutes les nouvelles salades, les nouveaux wraps et les nouveaux burgers. Hein. On approche à l'école là, maintenant.
1: Oui. La page, donc le petit chat gourmand. Et d'ailleurs, pourquoi le petit chat gourmand?
0: Ben parce que tous les deux, on est, mon mari et moi, en fait, on est fans de chats. On a toujours été fans de chats et nous sommes les heureux parents ou propriétaires, pour être sympathique, de 8 chats.
1: D'accord, ah ben voilà. Ben parfait, ben merci à vous.
0: Ben de rien, merci aussi.
1: Hein. Et bonjour à vos chats. Alors.
0: Ben oui, miaou.
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0: Voilà, vous représentez les scouts de quelle unité en fait ?
1: Nous sommes les scouts du GERFO à la 120e. Okay. Et nous venons un peu partout de Belgique. Et là, nous sommes en Haïk, ce qui s'étend sur 4 jours. Et du coup, on est passé la première nuit, on a fait à Beaufailly. Mmh. Ensuite, ce soir, on va aller dormir à Spa. Mmh. Et tout au long des jours, on va recevoir une nouvelle destination. Mmh. Et du coup, à Spa, ce soir, on recevra notre nouvelle destination.
0: Tout se fait complètement à pied et on va dire en improvisation, c'est ça ?
1: Oui, c'est ça, à l'aide d'une carte. Malheureusement, on se trompe assez rapidement à cause d'inattention, mais voilà.
0: Et vous dites de différentes régions de Belgique, de quelles régions par exemple ?
1: Vraiment partout, il y a même dans la troupe, c'est constitué de plein de Belges de partout en Belgique.
0: On peut citer les localités ? Toi, c'est de quelle localité ?
1: Moi, j'habite juste à la lisière de Bruxelles, à Overijs, c'est en Flandre. Mais on a même des Luxembourgeois dans la troupe.
0: Ok, toi par exemple ?
2: Moi, j'habite à côté de Bruxelles.
0: Ok, voilà.
3: Moi, j'habite Namur.
4: Moi aussi, à côté de Bruxelles.
5: Okay. Moi, je viens de Luxembourg.
0: Ok.
6: Moi, je suis en plein Bruxelles.
0: Ok, et toi ?
7: Gueuzet.
0: Ok. Et ce qui est sympa, c'est que vous êtes venu aussi assister à la cérémonie du Tédéum ici ?
1: Bien sûr. On est des scouts religieux, donc on s'est dit, il y a l'église, en plus de la fête nationale. Et c'est vrai que les scouts, c'est un peu les deux. Du coup, on s'est dit pourquoi pas aller à l'église. Et comme on avait quelques heures devant nous, on est rentré et voilà.
8: Non mais après, je fais.
9: Ce 21 juillet 2020, mesdames, messieurs, le groupe masculin, mademoiselle, monsieur le conseiller, chers concitoyens, en vos titres et qualités, chers élus et vous les jeunes qui représentez cette commune, même si vous êtes encore et que vous venez de Bruxelles, ça fait plaisir de vous voir, et chers amis. C'est avec une réelle, une particulière émotion que je prends la parole aujourd'hui en ce 21 juillet, jour de notre fête nationale. Célébrer notre pays, c'est célébrer ce qui nous unit. Et ici, dans notre commune, ce qui nous unit a été forgé par l'histoire et plus récemment par l'épreuve. Regardez notre assemblée aujourd'hui, c'est voir l'histoire de notre commune en mouvement. À nos anciens, nos aînés, vous êtes la mémoire vivante de notre communauté. Vous avez bâti les fondations de notre commune, traversé d'autres crises par le passé. Et votre présence constante et régulière est notre guide. Lorsque les eaux ont envahi nos murs, nos rues et bouleversé nos vies, votre courage, votre dignité a été une leçon pour nous tous. À notre jeunesse, que je suis toujours si fière de voir aussi nombreuses, vous êtes extraordinaires. Face à la catastrophe des inondations que nous avons vécues, personne n'a détourné le regard. Vous avez empoigné des pelles, distribué des repas, nettoyé les débris. Vous avez prouvé que la solidarité n'est pas un concept abstrait écrit dans les livres, mais une valeur bien vivante et ancrée dans nos cœurs. La Belgique s'est construite sur sa devise « L'union fait la force ». Ces derniers temps, cette force, nous l'avons puisée ici même, sur le terrain, et il y avait du travail. Les inondations ont emporté des murs, abîmer des souvenirs, mais elle n'a pas submergé notre détermination ni notre esprit de clocher. Et oui, déjà 5 ans. La reconstruction, nous la menons ensemble, jour après jour. Nous réparons pour offrir à nos enfants une commune plus sûre, plus solidaire. Deux, une commune qui fait bon vivre. Tout le monde l'aura entendu. Chers amis, nos aînés apportent la sagesse, l'expérience, les jeunes, l'énergie du renouveau. C'est de cette alliance intergénérationnelle dont nous avons besoin pour nous relever et rayonner. En ce jour de fête nationale, célébrons cette résilience. Honorons notre solidarité et tournons-nous avec confiance vers l'avenir. Vive notre commune, vive la Belgique, vive notre Europe.
0: Alors, bonjour Madame Leclerc.
7: Bonjour, bonjour.
0: Alors, on peut dire que vous êtes la doyenne ici. On peut dire que vous êtes la doyenne.
7: Ah, je ne sais pas.
10: C'est...
7: Je suis née le 4 décembre 1928.
10: Oh oui.
0: Oui. Et aussi, quelque part, doyenne des anciens combattants aussi présents.
7: Je pense aussi, oui. Que j'ai... Ben, j'ai travaillé avec mon papa, qui était ancien combattant des deux guerres, et qui avait... Nous sommes originaires de Rochefort, la commune de Rochefort, et c'est là que papa a remonté toutes des sections. Et voilà. Et tout le monde a suivi. Mon petit frère a été prisonnier politique, les autres étaient dans le maquis, enfin... Vous savez, c'est vieux, mais ça a existé.
0: Et en même temps, très teutoise, puisque on sait que tout est jumelé avec Terrasson, je pense que c'est un peu grâce à vous.
7: Ah oui. Et puis comme mon mari qui est m'étant faire du théâtre, et nous avons jumelé avec Terrasson parce que je connaissais bien une dame de Terrasson qui était originaire. Mais bref, c'était des amis d'un groupe que on se réunissait. C'était le groupe de Saint-Bacchus, c'est des amateurs de grand vin. Et alors, ils faisaient partie de ce groupe-là. Et elle me dit, mais tu sais, j'ai acheté une maison. Nous avons calculé sur la carte là où c'est à l'écart, où on ne risque pas. Et elle est allée à Terrasson. Et alors, elle a acheté une grosse maison. Et nous sommes allés, nous avons fait un jumelage. Je dis, c'est l'occasion de faire. Et avec le bourgmestre, on a fait des réunions. Ils venaient chez nous, on allait chez eux. Oui. C'était un bon jumelage. Je ne sais pas s'il continue d'ailleurs.
0: Si, il continue toujours, oui, tout à fait. C'est toujours au siècle.
7: Chouette, chouette. C'est bien.
0: Et alors, vous avez aussi, pendant de nombreuses années, président de la FNCTE.
7: Oui, pendant longtemps, avec M. Rouchet, qui est décédé, qui avait 100 ans passé, lui. Oui, qui était aussi président. Je lui ai succédé, puis voilà. On a pris la succession parce que l'âge étant là.
0: Alors, qu'est-ce que ça représente le 21 juillet pour vous?
7: Le 21 juillet. De toute façon, nous avons toujours fêté le 21 juillet chez moi dans ma famille. Papa étant président de la section des anciens combattants, on faisait toujours des fêtes, on faisait un petit banquet. Oui. En plus, on faisait des pièces de théâtre. Papa faisait du théâtre. C'était festif dans le temps. Oui.
0: Merci à vous et bon 21 juillet alors.
7: Et je vous en prie, allez, fêtons ça.
0: Voilà.

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1: Romain Cabé, bonjour.
2: Bonjour Jean-Luc.
1: Ça va Romain Cabé?
2: Ça va très bien et toi?
1: Bien, bien. Les assurances Solidas pour de bons conseils encore. Mais cher ami, on vous voit partout, en vidéo, sur tous les réseaux sociaux. 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
2: Voilà, mais on a beaucoup de choses à dire, surtout, c'est pour ça. 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Enfin, moi, je donne cours à l'IFAPME, ça, c'est une chose, mais on est dans les écoles, surtout à titre informatif, en support de cours classiques pour toute branche, des secrétaires de direction, des bacheliers en droit, bacheliers en assurance ou autre, et on essaye d'amener un peu du concret.
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1: 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Alors, sur quel terrain allez-vous nous emmener?
2: Alors aujourd'hui, on a, je ne vais pas dire qu'on a des nouveaux produits qui sont arrivés sur le marché, mais en tout cas, on commence tout doucement à commercialiser de plus en plus des produits plus spécifiques à tout ce qui est nouvelle technologie, donc lié aux start-up. On se rendra compte qu'il y a des produits aussi totalement classiques qui sont proposés à ces start-up, à ces nouvelles entreprises qui se lancent, mais il y a des produits très spécifiques à celles-ci, oui.
1: Ce qui veut dire,
2: le premier produit sera une assurance propriété intellectuelle.
1: Intellectuelle.
2: Allô. Oui. C'est ça. Mais vraiment, ce qu'il faut avoir en tête, c'est que ce produit-là, donc qui se proposera, alors là, c'est pas pour les particuliers, c'est pas pour les privés, évidemment, on est clairement là pour des entreprises. Je dis start-up, ça s'applique aussi à des grandes entreprises, c'est certain. Mais le produit de propriété intellectuelle, pour couvrir notre propriété intellectuelle, ou en fait couvrir notre responsabilité vis-à-vis d'une propriété intellectuelle autre, il va s'appliquer quand? Ben, pas que. Faut pas croire que c'est uniquement pour la start-up qui a eu un fonds d'investissement, qui investit, qui lève des capitaux, etc. Ça peut s'appliquer aussi tout simplement à une petite entreprise qui va concevoir un projet, un design, mettre en place ou même une recette dans l'oreca, que sais-je.
1: Ça va protéger la création?
2: C'est ça. Ça va d'une part protéger la création si quelqu'un, d'une manière ou d'une autre, vient copier en fait ou un peu nous embêter sur quelque chose pour lequel on a eu l'idée. Alors inversement, et on reverra les diverses branches qu'on sait couvrir, mais inversement, ça va aussi couvrir la délicatesse que nous, on pourrait avoir envers un partenaire qui travaillerait dans le même secteur, ou la délicatesse vis-à-vis d'un concurrent.
1: Et dont on n'aurait pas eu connaissance.
2: C'est ça. Voilà. Et c'est ça le cas le plus fréquent dans cette matière. C'est qu'on avance... Il y a sur un certain sujet, et finalement on se rend compte qu'il a déjà été pris, il y a quelque chose qui a déjà été mis en place.
1: Ça peut déjà commencer par l'appellation, le nom?
2: C'est ça. Donc on peut avoir l'appellation, tout simplement. On peut avoir tout ce qui est en termes d'image aussi, donc création d'un logo, ce genre de choses. Tout ce qui est breveté, donc clairement une création de zéro. Et puis les secrets commerciaux.
1: De fabrication.
2: Donc, voilà, secrets de fabrication, etc. Tout ça, sont des sujets assez sensibles et il ne faut pas croire que ça ne s'applique qu'à des sociétés de taille moyenne ou grande. Ça peut commencer dès une petite PME. Au final. Ça, c'était le premier produit un peu spécifique. Il faut savoir que c'est tellement spécifique qu'on n'assure pas ça en Belgique. Donc, le risque est en Belgique, mais on assure ça depuis l'étranger. Quoi.
1: Voilà. Une histoire belge.
2: Une histoire belge, voilà.
1: Alors, que pouvons-nous encore protéger?
2: Alors, tout doucement, on arrivera plus sur des branches, je vais dire, plus classiques. Mais le second poids dans ces cas-là, c'est tout ce qui est assurance cyber risque. On en avait déjà un petit peu parlé, mais le gros fléau actuel sont les piratages informatiques.
1: Ah oui.
2: Donc, la cyber risque, de nouveau, elle va avoir dans son panel, on va penser très vite à, voilà, mon site internet est piraté, il faut le remettre en ligne. ligne. De fait, ça va faire partie de la des services proposés par le produit d'assurance. Mais alors également, on peut avoir tout son réseau informatique à terme bloqué. Donc les ordinateurs qui ne s'allument plus, etc. Aussi pris en charge. On a ce qu'on appelle les ransomware aussi. Donc ça, c'est une rançon. Donc pour tout débloquer, il faut payer. L'assureur peut payer cela et c'est pris en charge. Voilà, sont tout un package de garanties pour se couvrir vis-à-vis de pirates informatiques.
1: Mais ça ne concerne pas le particulier du tout ?
2: Alors, c'est vrai qu'ici, on était parti sur un sujet plus de l'entreprise, mais le particulier peut aussi s'assurer en cyber-risque. C'est vrai que le cyber-risque pour le particulier, là, on va plus viser l'image. Donc, un potentiel dénigrement sur des réseaux sociaux, par exemple, ou des potentielles fuites d'informations.
1: Parce que là, on en revient à la vie privée, presque.
2: Oui, tout à fait. Il faut savoir que tout ça est déjà couvert par les protections juridiques si on les a souscrites, mais il n'y a pas d'intervention par la protection juridique. Hein. Pour rappel, la protection juridique, elle va vraiment payer les honoraires de l'avocat qui va nous défendre. Par contre, ici, on est vraiment sur un produit qui, lui, va indemniser le dommage en tant que tel directement. Et donc, en somme, si on a des fuites, je vais dire, d'informations privées, y a quelqu'un qui va s'occuper de nettoyer le net, en somme. Donc, on va rechercher tous les endroits où on fuitait les informations et on va venir nettoyer ça.
1: Est-ce que le problème est grandissant ?
2: En termes de cyber, énormément. Et on ne s'en rend absolument pas compte. Je pense qu'il y a quelques secteurs qui commencent tout doucement à ouvrir les yeux. C'est le secteur de la santé. Parce que les hôpitaux sont très, très, très visés par des cyberattaques.
1: Des bugs.
2: Oui. Et en plus, le secteur de la santé, on est en train de parler du secteur où il y a les données les plus sensibles dans l'absolu.
1: Et les plus urgentes.
2: Oui, les plus urgentes. Ouais, tout à fait. Donc voilà, donc, très très grandissant, très très gros sujet, mais on sent vraiment que le Belge, si on peut dire, qu'il soit entrepreneur ou particulier, ce risque-là, il ne l'a pas encore assimilé, je vais dire. Ça viendra, à mon avis, avec le temps. Ça fait une petite dizaine d'années maintenant déjà qu'il y a des produits qui existent et qu'on les met sur le marché, mais ça ne mord pas énormément. Pourtant, ce sont vraiment des gros, gros sujets. Mais voilà, on ne va pas comparer ça. Enfin, assurer sa voiture en Omnium, assurer sa maison, même prendre une RC familiale, ce genre de choses, ou prendre une épargne pension. Je vais dire, le client a l'habitude de ça. Vis-à-vis de la cyber, c'est pas encore vraiment le cas. Il faudrait que ça vienne.
1: Mais et alors, comment est-ce que ça nous aide ? Ça nous prévient ça...
2: Alors, il y a un volet de prévention aussi. C'est une excellente réflexion. Oui, tout à fait. Il y a un volet de prévention sur ces produits-là. Donc, dès qu'on souscrit, que ça soit en privé ou en professionnel, ça sera plus poussé. Mais il y a une sorte d'audit qui est fait de l'entreprise pour analyser la situation et conseiller au mieux l'entreprise pour se prémunir et pour qu'il n'y ait pas de cyberattaque. Et alors, en privé, ce qu'on fait, c'est qu'on vérifie si les adresses mail ont déjà été piratées ou si les codes secrets sont clairement à jour. Hein. Enfin, on a tous le même souci. Hein. On utilise le même mot de passe partout. Au maximum, on en a deux. Évidemment, c'est un fléau parce qu'une fois qu'il y a une chose qui est piratée, il y a tout qui part à la suite derrière. Et donc voilà. Voilà, ça c'était les deux produits spécifiques, mais pour en revenir à ces sociétés qui font, je veux dire, de l'IT ou de la nouvelle technologie, etc., évidemment, il y a toutes les garanties classiques qui s'appliquent aussi. Hein, donc, on rappellera, on a tout ce qui est responsabilité civile, professionnelle ou privée, les dommages qu'on cause aux autres, la protection juridique dont on a un peu parlé. Pour les défendre, s'ils ont un litige un jour, ils doivent assurer leur véhicule, leur bâtiment, leur matériel en tout risque s'ils se cassent, etc., etc.
1: Et ben voilà des informations qui sont intéressantes. J'imagine quand même, on a encore quelques secondes, par exemple, le particulier, bien pour protéger les trésors familiaux, ça doit être intéressant, ça doit être presque obligatoire.
2: C'est certain, parce que de plus en plus, tout ce qui est images, etc., on les met sur Dropbox, ce genre de choses, mais voilà.
1: C'est pas éternel, c'est éphémère.
2: S'il y a un piratage, à un moment, ça peut fuiter, ça peut amener des soucis.
1: Merci beaucoup, c'est Romain Cabé. Merci aux assurances Solidas.
2: Merci à toi. Merci à Radio 49-10.
1: Bonne journée. 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

0: 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Parfois, elle se cache juste là, à nos portes, à condition de savoir l'observer. 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

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Aspa, les glacières spadoises. 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Une promenade pleine d'anecdotes, de rencontres surprises et de petits mystères à travers l'histoire du parc. 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Visite du Vauxhall. Poussez la porte de ce joyau de l'âge d'or de Spa et découvrez ses décors ainsi qu'un documentaire historique. Rue de la Géronstère au numéro 10, ce sera le dimanche 13 septembre de 13h30 à 17h. La ravissante église protestante de Spa, découvrez son histoire, ses bâtisseurs, sa restauration et sa remarquable Rosas Rubrix numéro 24, samedi 12 septembre de 15h à 17h30, dimanche 13 septembre de 13h30 à 17h30. Le patrimoine en couleur, tout un spectacle, partez à la découverte de la palette chromatique de Spa et de l'évolution des couleurs de son patrimoine. Parcours à retirer à l'Office du Tourisme, samedi 12 et dimanche 13 septembre de 10h à 17h30. Et à Jalet, le village de Solvaster, une balade guidée de 2,4 km pour comprendre comment la nature et les hommes ont façonné ce charmant village et son patrimoine bâti. Route de Jalet numéro 31 à Serres-l'Espa, samedi 12 et dimanche 13 septembre à 13h30, durée 2h. 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Un week-end pour apprendre, planer, écouter, chanter, rire et redécouvrir le patrimoine qui nous entoure. 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
1: 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Gwena, Métamorphose, disponible sur toutes les plateformes de streaming. Allez streamer ça, la famille. 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